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0: Oui, ah bah oui.
1: Ça, je ne dis pas parce que déjà que les patients sont venus.
0: Non.
1: Mais ça, il a raison.
2: Mais il est utile, mais on fait tout ça à l'envers.